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Haïti campé devant Maroc. Haïti fait des gols.

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1: 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Donc, désormais, Haïti bat 4 goals dans la Coupe du Monde, Haïti bat, on récolte ça quand même. Dans un seul match, il bat 2 goals. 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Donc, ça, c'est goal Abit là. 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Nous avons joué contre n'importe qui est. 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
4: 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Quand il y a la vie, il y a de l'espoir, la lettre et la loi tue, mais c'est l'esprit qui vivifie, en elle était la vie, et la vie était la lumière des hommes. 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Voyez votre vie avec les yeux du Saint-Esprit, malgré à l'homme qui s'est confié à l'homme. 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
1: 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Nous saluons constituant district 20 yo, et nous demandons pour participer dans l'activité de prière d'action de grâce pour que libération district 20 est capable de faire. Sur ce, nous disons tout le monde au revoir. Restez concentrés, passez une bonne journée à l'ombre du Tout-Puissant. 954-804-3595. Bonne audition.

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1: Merci beaucoup, Léonard. 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
2: 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Passons très bonne journée. 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Remettez tout. À la prochaine. Que Dieu vous bénisse.
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9: 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Comme Michel vient de dire, nous, là, de 73 à nos jours dans la communauté, on a encouragé tout le monde pour prendre une politique d'assurance. 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Michel, bonne journée.
8: Merci beaucoup.

7816, 7216-5726-2-27-36-52, bonjour. Je suis venu vous tenir en compagnie jusqu'à 8 heures. Je suis Wade Joseph. Merci de me recevoir chez vous ce matin pour la présentation de votre émission. Je m'associe à l'auditoire pour remercier Dieu qui, dans sa grâce, a choisi de nous faire grâce, a choisi de nous octroyer une nouvelle journée pour que nous soyons en mesure de lui donner gloire à lui seul dû. 786-227-36-52. 786-227-36-52. Auditrices et auditeurs de partout, bonjour. Michel, bonjour et merci pour la mise en onde de ce matin. 786-227-36-52. 786-227-36-52. Mesdames, messieurs, 786-227-36-52. Quel que soit côtoyé, c'est avec plaisir que nous rentrons la carte. Nous portons pour Café Latino. Tout donné, tout repris. Mike Brandt.

786 227 3652. Señoras y señores, aquí estoy a sus órdenes, mañana tras mañana, tratando de complacerlos a ustedes. 786-227-3652. 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

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Avant même, on t'a vu une bouboute, mais on t'a déjà fou pour écouler. Et puis, il y a un 786-27-36-52-407-729-96-94.

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1: 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Comme vous le savez bien, c'est chaque matin à partir de 7h, chaque matin à partir de 10h pour 10h30. Et après, nous passons ballon par Marguerite, comédienne pays, et la femme de mémoire, Kassa Major, tout à fait. 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On a une bonne nouvelle internationale avant. 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
0: 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Merci à vous, merci d'être branché Radio Mélodie à ce soir tout à fait, à partir de 7h du soir. Juste dans la même station ça, Radio Mélodie, à travers 13 AM. Une bonne, très très belle émission. Je vous dis merci, tous. Merci d'être branché Radio Mélodie. Bonne journée à vous tous. Allez, ciao, ciao. Que le Seigneur vous bénisse, qu'il vous protège. 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
1: Aujourd'hui, je place ma confiance en toi, car je sais que lorsque tu diriges mes pas, je marche dans la bonne direction. Merci Seigneur pour ton amour, ta fidélité et ta présence qui ne me quittent jamais. Dans le nom glorieux de Jésus-Christ, j'ai prié. 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
1: 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On écoute bien sûr la superbe chanson de Mireille Mathieu. Je t'aime avec ma peau, c'est bien sûr le titre de la chanson qu'on écoute bien sûr ce matin. Très belle chanson qui a été commandée bien sûr par une amie qui est toujours à l'écoute de cette émission. Je t'aime avec ma peau, je t'aime avec mon cœur. Je t'aime trop. 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Bonne journée, quittez-nous avec base. Pasteur Gounet, les professeurs, au revoir.
0: On s'est aimé,
2: bonjour tout le monde. Et chers amis, vous êtes à l'Express Magazine. Ce que cette émission est à vous. Un regard favorable ce matin à Guilhem Michel via Primericare. Guilhem, nous vous avons dans le cœur. Et nos remerciements vont tout spécialement au pasteur Jovenel Paul. Salutations à la sœur Santa. Nos plus cordiales salutations au bishop Jean-Claude Dorville. Et nous avons gardé la sœur Mathilde dans nos cœurs. Salutations aux sœurs et frères de l'église, la famille de Deerfield Beach. Juste un clin d'œil au révérend pasteur Jocelyn Siméon et une toux spéciale à la sœur Soigneuse Siméon et qui encore à Joshua Siméon que nous avons perdu de vue et des ondes aussi. Et qui encore, salutations à tout le monde. Une pause et nous vous reviendrons.

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2: 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Une autre pause, un long pause, et après, je vous reviens.
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2: Un grand merci à vous toutes et à vous tous. Merci d'avoir été si nombreux pour nous accompagner ce matin. Soyez des nôtres demain matin pour bien démarrer le week-end. Et nous vous attendons. Et enfin, merci à tous, à toutes, pour la réussite de cette émission.
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0: Aimables auditeurs de la WLQY 1320, que la paix de Dieu soit avec vous. Nous sommes à l'heure de la prière. Parole bon Dieu, pour aujourd'hui, à trouver la somme 145, verset 1 à 5. Louange de David. Je t'exalterai, ô mon Dieu, mon roi. Je bénirai ton nom à toujours et à perpétuité. Chaque jour, je te bénirai et je célébrerai ton nom à toujours et à perpétuité. L'Éternel est grand et très digne de louange, et sa grandeur est insondable. Que chaque génération célèbre tes œuvres et publie tes hauts faits. Je dirai la splendeur glorieuse de ta majesté et je chanterai tes merveilles. La parole du Seigneur nous invite à prendre une attitude de prière. Bien-aimé Père Céleste, nos âmes te louent et te bénissent pour les multiples bienfaits nous avons été l'objet de ta part. En effet, Seigneur, depuis notre tendre enfance jusqu'à cette présente minute, il t'a plu de veiller sur nous, d'assurer notre sécurité. Et nous pouvons bien nous écrier Ebenezer, Ebenezer, car jusqu'ici, tu nous as secourus. 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Gain pitié pour petite fille qui font confiance en moi. 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Voulez au secours de tes enfants dans un moment ça. Gain l'autre qui gagne des problèmes spirituels, ô Père. Tu es le médecin de l'âme. Dis mot délivrance dans un moment ça. 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C'était avec vous, pasteur Milien Obed, pour la séquence L'heure est à la prière.
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2: 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Mesdames, messieurs, approchez. Tous les jeudis, à pareille heure, vous suivez Antenne Élégante avec Maître Guy. Restez avec nous. Don't go away. Bonne écoute. Bonsoir.
12: Salut les auditeurs de la radio 1320. C'est un plaisir pour moi avec nous pour nous continuer à émettre cette antenne qui s'appelle l'antenne élégante de Maître Guy. Et semaine dernière, nous pas attendu, nous étions très occupés, nous étions dehors, nous partions à bout pour te faire émission, mais on connaît Aubry. C'est là comme bras droit moi. Il était aidé mon pile pour le mettre en ordre quelque chose. Il fait l'air pas perdu. Je sais que je suis notre mobile. Je me sens content pour m'annoncer avec les fans de moi, avec les fanatiques, avec tous les amis qui m'écoutent. Je me parle avec eux tous. Et pour nous, là, avec eux, je dis, pour nous, animer émission L'Antenne élégante de Maître Guy. Son plaisir pour nous avec vous, je dis, à nous couper tête, nous, pour nous prier, bon Dieu, pour nous balayer première place, puisque c'est les bonnes énergies qui permettent que l'émission soit possible. Merci Seigneur pour bonté vous. Merci pour miséricorde vous. Merci pour patience avec nous. Merci de ce qu'on peut détruire le nom, désobéir à loi ou, à commandement ou, à principe ou, ou très diligent envers nous, et ou bien l'amour pour nous, ou toujours bonne de dernière chance. Merci pour dernière chance avec nous, bon, pour nous faire effort, pour nous faire volonté. Qu'aimer tout le chronique, qu'aimer tout le haïtien qui, dans Miami, dans Broward, dans Homestead, un peu partout dans le monde, et en Haïti, nous prions et nous demandons pour qu'on bénisse l'émission, ça aussi, pour qu'on ait besoin d'énergie et moyens, pour nous capables de payer, pour nous capables de faire, pour animer, et puis pour faire éducation, pour pouvoir. Nous prions au nom de petit Jésus, qui vit et qui règne le siècle des siècles. Amen, amen, amen. L'antenne élégante de Maître Guy, c'est un plaisir d'être avec vous aujourd'hui, comme je viens de vous dire. Nous saluons Léopold Ivaris, que nous attendons quelques temps. Et nous saluons Taylor Lafayette, nous saluons Aubry, qui est sous bord là. C'est grâce à Aubry qui a fait mon nom. Mon pauvre diapon, par contre, comment il a mis mon nom. Et Aubry, c'est lui qui a fait beaucoup de ça. C'est son type comme fanatique, très simple. On prend des Bozo, et puis qui a bâti Blago. Depuis Aubry, on côté, mon cher, même l'autre est mauvais, l'esprit va calmer. C'est ça que j'ai eu au bout de l'âge. Je salue le système Marie-Lou de Métellus. Je salue ma soeur, vous connaissez que nous aimons en pile. Je salue le docteur Harold Augustin. Je salue le bois de Émile. Je salue David Jean-Gé, les collègues de l'Ambioua. Je salue toutes les autres amis que nous n'avons pas cités, nous n'avons pas oublié au Father Jean. Donc on est que, c'est pour pouvoir le dire tout à l'heure, avant de nous arriver loin, pour ne pas plus en faire, nous pas s'abrir. On a salué Mme Justine Zené, qui a coûté nous, et on a salué Delva, Cathy Bonboul, qui a coûté nous, côté Liena. 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Tout le monde a occupé, à faire, à chacun son métier, les vaches sont mieux. Garder, donc nécessairement, donc on est jeudi à ce jour émission L'Antenne élégante de Maître Guy. En entendant Father Jim d'abord, après quoi on a passé à notre bagage sérieux, on va que nous continuer l'émission. Gardez l'écoute, Father Jim.
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14: Bien-aimés, frères et sœurs, familles, amis, prochains nous saluons dans les précieux et glorieux noms de Jésus, notre divin rédempteur. Nous, avec vous, nous avons une deuxième sortie. C'est toujours le même objectif-là. Éclairer entre nous davantage à la lumière de la Bible. Je dis à nous venons parler où de salut. Ça monde qui parle anglais ou il est salvation en d'autres termes, la vie éternelle ou everlasting life. Nous donnons un pile causé qui bat un pile qui est sauté. Il y a certains qui disent si vous commettez péché X, si vous commettez péché Y, vous pas sauvé. Il faut faire beaucoup d'attention avec ces gens-là. Ils sont des agents de Satan qui veut pousser dehors nan ni nan. Retenez nan ni nan. Seulement assurez que ni ou ya, c'est la bonne ligne, la vraie ligne, parce que ligne qui va pas bon dehors. Nous comptons pour nous dire au nom de la parole de Dieu, péché, pas gain aucun pouvoir, aucune autorité, zéro, pour fermer porte salut. Parce que ni ou ni moi, nous cachons en bas humilité ça. Nous venons Esaïe chapitre 1er, verset 18 là, par la grâce divine. Cependant, ça ne faut pas jouer de toutes promesses que l'Éternel réservé pour vous. Que nous jouons dans Apocalypse chapitre 21, verset 1 à 7 là. Il répond au nom de la désobéissance. en d'autres termes, l'incrédulité, et qui vient par la suite traîner vers le péché contre le Saint-Esprit. Là où il vient dans le cas pour ça, je regrette pour me dire, oh, chire, pas de zégui, ni dans le monde ça, ni dans le monde à venir, qui est capable de courir. Selon Matthieu chapitre 12, verset 32. Mesdames, mesdemoiselles et messieurs, si vous êtes une, capture faux prophète, faux bishop, faux pasteur, faux docteur, faux révérend, ma conseille pour me dire sur Jésus et ses préceptes divins, tels que Matthieu chapitre 28, verset 19 à 20, Matthieu chapitre 5, verset 17 à 19, Jacques 2, verset 10 à 11. À bon entendeur, salut. C'est des frères, des amis, prochains, fadés, djinns.
12: Merci. En forme, hein? Allô, oui?
2: Allez-y, vous êtes dans l'air.
12: Oh, merci, merci, merci. On a continué l'émission, hein? T'as gagné une petite confusion entre type que j'ai gagné avec type que Radio a gagné. Hein? Mais Aubry, le grand technicien, a fait la correction. Et je sais que Father Jean en sera très content pour entendre que Aubry a déjà fait la correction pour donner la nouvelle version de nos nouvelles versions des clients pour passer pour faire le travail que d'y appeler à faire. Et mesdames et messieurs, c'est encore l'antenne élégante de Maître Guy qui est avec nous aujourd'hui pour continuer l'émission 1. 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Ou pas qu'à quitter Internal Revenue, j'ai une crise de bureau comme ça. Ou besoin d'assistant pour aller comparer devant eux. 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Ça, c'est au niveau de audit. Au niveau de préparation, si vous voulez pour taxe bien préparé, pour le faire bien avec professionnalisme, consultez Maître Yves Gustin-Ville, qui pas n'importe qui était un avocat militant en Haïti, qui est ancien commissaire de gouvernement près le tribunal de la première instance des Gonaïves, avocat du barreau de Port-au-Prince, attaché au cabinet Constantin Maillard-Paul, ancien diplomate haïtien attaché à l'ambassade d'Haïti au Bahamas, ancien professeur de belles lettres et de philosophie, et ici un nouvel agent désigné pour pratiquer, pour représenter et pour défendre le taxpayer et taxe coûteur devant ARS. Quand je dis pour, quand moi je dis pour défendre, moi défendre, oui, à camper devant blanc, pour me défendre blanc avec haïtien. Je pense que c'est haïtien seulement me défendre. Moi, j'ai l'impression de me défendre plus blanc que haïtien. Parce que blanc, puis qu'on parle moins que nous-mêmes qui haïtiens, pareil, moins. Donc, on est toujours d'eau. Nul n'est jamais prophète chez soi, parce que moi, il y a même couleur avec nous. Moi, c'est immigré, même j'ai avec nous. Moi, je suis en Haïti, je ne parle pas anglais. J'ai boité, même j'ai avec nous. Je ne peux pas faire confiance. Mais blanc a besoin de connaissance. Là. Le blanc est venu dans le bureau pour prendre service. Là, il y a un auditeur qui va résoudre le problème. Là. Mon saillot, c'est pas de parler ou pas parler bien de moi. Donc nécessairement, nous-mêmes qui avons un problème avec ARS, si le bureau nous a un problème, il y a un bureau, ça arrive souvent. Quelquefois, ils mettent le bureau taxon en prison. Ils ont 5 ans, 15 ans, jusqu'à 20 ans, ça dépend de gravité, faute là. Eh bien, pas quitter ça arrive, les bureaux vont une lettre bas ou seulement, permettre de distinguer où est la lettre là. C'est pas un joint que les, hein. Passer au niveau audit. Mais au niveau préparation, on connaît nous-mêmes qui vient de taxer, c'est taxe nous préparer. Pensez que ma banon respecte les principes et fait taxe bien pour ne pas avoir de problème avec internal revenu parce que nous investissons pour nous ouvrir ou non. 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Parce que si on est allé pour contour, eh bien, pays n'a pas ça bon. Il y a un règlement. Depuis dans ce ciel-là, il y a une règle, il y a une loi. Nous y mettons des lois pour nous respecter dans cette taxe-là. 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Donc, nous-mêmes, c'est possible, je dis, nous n'avons pas besoin de faire casser, depuis, nous respecter le royaume, nous respecter les principes. Moi, je n'ai pas peur, moi, je n'ai pas peur. Moi, j'ai gagné depuis, moi, ma prêtage depuis 2010 ici, depuis deux ans que je suis rentré dans le pays. Hein. Depuis 2010, moi, j'ai une religion en 2014. Et jusqu'à présent, ma boule n'a pas eu de problème. Je connais très bien. On va faire mieux. Donc, pensez que, depuis mon une religion, il n'y a pas eu un problème avec ARS. Oh, oh. On a bêtisé. Si nous regardons dans le palmarès, combien de religions sont en prison, combien de CPI sont en prison, combien de taxatoniques sont en prison pour fraude. Dès pour faire fraude ou violer la loi, quel que soit qui tout a gagné, ou susceptible d'aller en prison, tout le monde fait respect. Fait taxer le bien, par le bon service, et bien respecter la loi, suivre la loi, n'après, business non a bien sorti. Si nous pas qu'à faire 50 000 dollars, c'est 20 000 dollars, nous qu'à faire pour année. 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Mais n'a pas l'île. Après, dans le bureau, on a fait action avec lui. Ce n'est pas des clients qui ont dans l'autre spécial, moi-même, je connais, qui ont voulu partir pour me préparer les taxes. 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Et là, regardez un installement, là, son pays a passé pour intérêt, et puis maman, là, j'ai toujours été là, elle a grandi, et puis après un certain temps, où elle a doublé sur, jusqu'à ce qu'il y ait une saisie après, on. 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Donc ce travail ça que nous faisons au niveau de taxes. 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Quelques monde qui ont ignoré cette taxe plus fragile que taxe ARS. Il y a des gens qui confondent l'internal revenu avec le département de revenus. 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

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On peut aller quitter nous. Je suis content de être avec nous dans Ticozy, ça, dans l'antenne élégante de Maître Guy. Et puis, jeudi prochain, je vais rencontrer dans la même lettre encore pour nous continuer à causer, pour nous brasser l'idée, pour nous donner des informations, pour aider nous, pour vivre nous, pour vivre femme et nous, pour vivre société. Merci d'avoir été des nôtres. C'est un plaisir d'être avec vous. Je vous laisse sous l'espoir de vous rencontrer jeudi prochain à la même heure, avec une même rubrique, avec une rubrique pareille. Merci et bye bye.

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4: 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Ce serait vraiment difficile. 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Et c'était une tâche, nous connaissons pas mal de marches de mise en tête capteur, puis ouais, comment ça va faire, puis ouais. 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
16: 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Un choix spécial. Avec une petite fille noire, petite fille communauté. 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
1: 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Elle est couillée, ya!
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1: 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Bon, sans tarder, et non, c'est Frédéric Copon, j'ai eu l'occasion, une chance, pour moi de faire partie de l'équipe du Violette d'après 1974. 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En 1974, j'ai eu 16 ans, j'ai quand même prétendu aller dans la sélection. C'est pour que j'aime dire que le football là, en Haïti, est extrêmement riche. Donc, et suis fier aujourd'hui de dire que je suis arrivé à jouer avec des joueurs comme Philippe Vob. 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Pour qui ça? Parce que je crois que le football là c'est une pigo business qui est au monde et qui directement indirectement employé plus monde. 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Alors comme manager, c'est un cours son docteur ou pas qu'a un sentiment obligé avec l'équipe là hier. 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C'est un sacrilège qui était en Haïti. 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Et donc c'était un des pigou bail qui était fait, mais en fait nous venons pas réaliser, nous venons digérer pour nous comprendre que généralement football a son business. 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Et de fait au cas où elle-même la Coupe du Monde là, un bon entraîneur qui va entraîner un pays, nous prenons le cas du Brésil, c'est Ancelotti. Même sûr, certain, si Brésil a voué avec Italie, Ancelotti n'a pas une seconde à penser, c'est assurer que l'équipe a gagné. C'est ça, un professionnel. Là. Donc, et venir me dire, je n'ai pas parlé à Brissot, c'est parce que moi, qu'on est un bon tripotaille, un bon bail qui fête. Et Coupe du Monde, c'est la fête du football. Et puis, on pas qu'à imaginer, et combien de monde, passion qui est attachée à lui-même. Et ça qui t'a impressionné, le comportement haïtien, la Coupe du Monde, ça, c'est après le tremblement de terre, je pense que c'est la Coupe du Monde qui est révélé plus émotion là. Et de fait, nous sommes peuple, d'après moi-même, qui ont une particularité extraordinaire. Je crois que malheur est plus rapproché de nous que bonheur. Malheureusement. Donc, c'est comme ça que je garde lui. Et nous gagnons, nous avons ferveur là, nous avons une croyance qui est extraordinaire. Et même le, moi-même au départ, j'étais assez lucide pour me dire la très difficile pour Haïti faire 3 miracles dans le tournoi, peut-être un miracle, et compte tenu du poids adversaire, c'était très difficile pour Haïti passer le premier tour là. Et tout le monde était genre offusqué, ah non, pas haïtien, mais c'est pas vrai, faut qu'on réalise par rapport à point. Et même, par contre, tes combats MTO ouais, que m'étais garanti, et le fait vraiment. Moi, j'ai dit Haïti pas passer le premier tour là, mais Haïti pas ridicule. Il n'est pas ridicule parce qu'on a pour que son bon jeune qui vient défendre le pays avec une ferveur, mais il est limité par, face à l'adversaire par rapport à poids adversaire. Et pour mon cas, fait transmission ça, pour comprendre ça que fait là, c'est pour garder les Haïtiens à jouer avec Il Vierge, par exemple. Nous battons à tolérer que Il Vierge batte nous par rapport à poids que nous gagnons. Donc c'est normal que Haïti a joué avec Brésil ou bien peut-être avec l'Allemagne. Nous sommes capables de montrer que nous avons joué. Mais battre là, comme football la scientifique, au cas gagner vraiment bien, et faut qu'on ait que avantage là, aller contre l'adversaire. Et moi-même qui milite dans le football là depuis plus de 50 ans, sur l'école, je gradue, je fais deux maîtrises à New York, dans disaster management, nous avons parlé de ça, mais je me focus dans le football là, parce que moi, le football là, c'est le pet à gagner, c'est là qui est un plus gros aspect qui gagne l'argent là-dedans. Et de fait, en 1995, j'ai rencontré avec mon compagnie brésilienne. C'était moi-même qui entrais en Haïti, qui sponsorisait les sélections avec les premières uniformes qui étaient les Finta. Et de là, j'ai gagné compagnie d'uniformes, bon bagaille, mon conseiller joueur, mon agent, premier agent de joueur en Haïti. Donc, le football, là, me passait toute facette, et m'assurer, même dans le journaliste, là, que me prend des cours appropriés pour qu'à comprendre bagaille d'une façon professionnelle. 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Et peut-être ça me donne un uniforme, un agent de joueur au Brésil jusqu'à présent, m'organiser des matchs de gala entre équipes. 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
1: 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Je toujours dit, l'équipe a gagné, c'est joueur qui est bon. Depuis qu'il a perdu, c'est l'entraîneur qui n'est pas bon. L'entraîneur, il faut vivre avec ça. 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Je fais le travail, je m'allais, je passe dans la conférence de presse, je suis pas d'accord, aucun journaliste ne me félicite. 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à poser en question pour nous-mêmes en tant que peuple qui pousse en route que nous voulons faire. 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
1: 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Le regard des sélections françaises à qu'a joué, c'est presque une sélection réunie de l'Afrique. 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A dit que le football là vient une certaine globalisation là. Et on n'a pas même parlé de couleur. On a parlé de circulation de joueurs qui gagnent à travers l'autre pays. Parce que, on a dit ça, parce que il y a un Turc, il y a un Allemand qui quitte à l'Allemagne et vient l'autre pays. A dit que il y a une certaine mouvance qui a fait pour que l'équipe soit bien représentée. Pour quelle raison ça a fait là? 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Qui a une exposure tellement extraordinaire, qui a un pouvoir financier extraordinaire, parce que je veux dire, toute équipe, premier tour qui finit là, il y a 9 millions de dollars pour le recevoir. L'équipe qui a champion en Coupe du Monde, a recevoir 56 millions de dollars. Et la FIFA font projection sur Coupe du Monde, qui a rapporté presque entre 11 et 13 billions de dollars. On a parlé de beaucoup de l'argent. Donc, ceci étant dit, avoir ou build une équipe compétitive, il fait partie d'un marché global. C'est-à-dire que, généralement, moi-même, Gomba me dit toujours longtemps que me dit ça, sous mon demande, je veux dire, Haïti qualifié pour une Coupe du Monde, ou bien il y a un football en Haïti, une ligue en Haïti, que chaque Haïtien, un jeune Haïtien qui a joué, qui a fait 10 000 dollars par mois, ou bien même 50 000 dollars, je préfère une ligue professionnelle en Haïti qui a fait quand Haïti qualifié pour Coupe du Monde.
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1: Parce que Coupe du Monde, là, son bagage éphémère, temporaire, lié, alors que, je veux dire, en Haïti, un jeune Haïtien n'a pas qu'à vivre de football, alors que de tous côtés sont commerciers. Et je me suis toujours posé une question, ça crivait là, puis le monde dit, ah non, l'équipe haïtienne n'a pas tout joué à l'extérieur, pas grand-chose qui fait. Mais pas oublier, nous héritons de deux situations. Et les situations sont vraiment graves. Et même poser question, Marc, là. Je demande aux amis, je me dis, est-ce qu'on connaît pour qui ça, Haïti, aller dans la Coupe du Monde, ça? Ah, on a dit, ah non, parce que notre équipe, me dit, non. On a la Coupe du Monde parce que pas un football qui a joué en Haïti. Si tu as un football qui a joué en Haïti, un football légitime, légal, avec une ligue, nous avons tendance à prendre un joueur en Haïti pour nous sélectionner. Il n'y a pas ni gabarit ni capacité que jouer à l'extérieur de la diaspora. Gen. Et là, peu de diaspora pour nous jouer, pour nous mettre ensemble avec un joueur haïtien qui vivent en Haïti, tu as tellement de conflits, il est difficile pour gérer. Mais l'équipe, ça, comme Osatio, là, ce sont de bons joueurs, in quote. Qu'a vu là déjà des structures bien organisées, il était facile puis il était capable et fait ça qu'il peut faire puis organiser. 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Ça veut dire que, au cas fait en Haïti, Baptiste les Haïtiens en amont, ou traverser à un an, à six mois, ou à vivre dans l'étranger, ou doit clamer pour jouer pour Haïti. 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
3: 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Ou bien, ou pas besoin de gagner, ou au fin de jouer là, ou pas gagner, après c'est voir encore. 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
2: Non, l'intérêt okay, simple, c'est pas FIFA qui paye, mais pour participer sur la Coupe du Monde là, l'an premier tour là, et l'équipe là recevoir une récompense de 9 millions de dollars, et FIFA déjà la dernière, il y a un pourcentage que l'a loué à, pour distribuer avec ensemble de joueurs qui étaient dans l'équipe là.
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0: 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Temps fini.
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2: 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Pour qualifier, ce n'est pas un tirage au sort, vous faites. 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Après, il faut nous regrouper, nous remonter le football, nous ensemble,

0: Haïtien, pour une fois, senti battre tête un bravo pour ça, monsieur, ce que fait là. Parce que je pense que nous représentons le pays affirmant. C'est vrai, c'est fanatique, nous, nous t'a aimé, bagaille arrivé plus loin, mais nous connaissons tout, nous avons des limites. Même quand je dis tout, j'aime te garder trois matchs, nous fait tirer, même penser que nous le meilleur de eux-mêmes. Et puis, et moi, je crois que nous représentons Haïti fièrement et dignement. Et hier encore, nous avons montré dans le match Maroc, là. Je vais répéter encore. Peut-être si, par la force des choses, tu as l'autre réarrangement que tu as fait, que c'était avec Écosse, nous avons joué l'an dernier, nous avons une meilleure chance parce que l'équipe là, nous, et que dans le match là, pour la Coupe du Monde, nous avons une progression que le prend la CAI. Mais, pas oublier, hier, nous avons vu contre 7 pays qui sont 7e au monde. Maroc, le tableau, il est 7e. Nous avons joué avec l'équipe qui est 5e, qui est Brésil, et nous avons avec 44 là, qui c'est Écosse, en 47, 48, mais on est 44 là. Donc, et partir pas de facile pour Haïti. Non. Mais nego défendu.
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0: OK.
1: Avec. Et moi sûr que le monde est bien maintenant encore mais quand même nous connaît.
0: Nous connaît que le temps limité.
1: C'est ça.
0: Eh bien OK. Merci à bientôt. À bientôt. Et salut à tous les auditeurs.
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0: Ouais.
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1: 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Il faut remercier le Seigneur avant tout pour les bienfaits envers nous. Hein?
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0: cet ami là.
1: Les amis auditeurs, auditrices, est-ce que vous entendez parler des amis ça? Il est Jésus de Nazareth, il est le même hier, aujourd'hui, éternellement. Est-ce que vous entendez parler de lui déjà? Qui ça le fait dans la vie? Soit vivre journée aujourd'hui, c'est grâce à lui même, oui. Elle m'y est à la voix déjà, oui. Elle m'y a ses têtes chargées. Sous des langages, je vois qu'on est son affaire, oui. Oh mon Dieu.
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1: Vous suivez Courrier Sentimental avec Samuel. Dans le top show après-midi, on a bien sujet. 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Nous saluons Maestro Simon qui branche radio à toute sa famille, qui branche radio depuis Allendale Beach Boulevard. Salut à vous, à tous les pasteurs qui ont branché mon émission. Merci à vous. Merci d'être branché Radio Mélodie, la radio du monde, la mélodie de la mélodie. Montre-moi la seule personne en question qui est capable de montrer le chemin, il s'agit de Jésus de Nazareth. Si la revue dans les qui suit le rocher de Miami, 1222 Nord-East 163e rue. 1222 Nord-East 163e rue. Chaque dimanche à partir de 9h30. Et quoi, dit dimanche pour 10h30. Et puis 10h45, nous commençons le service. Jusqu'à 1h. Midi 45, 1h, on a terminé. On a salué Papy Jean qui branche la joie. Salut à tous les membres sur le rocher de Miami, à toutes les églises que je branche, mon émission. Allez.

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c'est conseil Samuel courrier sentimental avec Samuel. Nous parlons d'Haïti, nous parlons de bonnes nouvelles. Nous parlons de bonnes nouvelles. Ça fait comment journée à télévé en Haïti, journée à jeudi.

0: de vous tendez thème ça, c'est journal là qui prend l'entrée la caillou. Bonsoir.
1: 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Fête-là est déroulée sans incident majeur avec participation habitant de Brissélio. Alexis Clozy, directeur général Mairie Miraguana, dit qu'il a obtenu plus garantie sécurité pour faciliter la circulation entre Brissier et Léogal. 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
0: Non, c'est pas. Et bien, tu vois, tout à l'heure, on parle de nouvelles internationales. 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C'était bien, tu vois.

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Je t'aime à tout le monde, mon cœur aimé. Ah, ah. Bon après-midi à vous, bonne soirée. 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Après, bonne nouvelle internationale, après nous présentons le sujet.

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L'émission, c'est nous. Comment on fait? Radio, c'est nous.

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0: 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Là, mais ouais, écoute 1320-305-607-0542. Pourquoi pas écouter Radio Mélodie? 305-607-0542. 786-357-5046. 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
0: 305-607-0542. Songez bien, nous en dans studio, nous parlons en dans 1320. Nous dans studio, pas nous. Nous qui téléphone, pas nous. 786-357-5046. 786-357-5046. 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

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Il est 7h57 minutes temps, 3 minutes temps, before 8h, avant 8h. Maladie d'amour. N'arrive pas d'aller au moins deux mounes encore. Hein? Bon, belle nouvelle, ça, on faut carréler, hein. 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Nous avons des conseils pour la communauté haïtienne. Nous avons toujours une nouvelle.

0: inconnu. Ma bonne dernière personne, 746-357-5046, 607-050, 305-607-052. Nous allons aller. La caille. On va quitter le studio. Il y a du mélodie. On va chercher l'église à laquelle vous attachez. L'église sur le rocher, c'est l'église Baron. Allez, bonsoir. 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
1: Allô?
0: Oui, oui, n'abtendez. Qui dit des pots? Qui pensez pour? Qui sont à dire dans ça? 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
1: as participé dans l'émission, non?
0: Tout à fait, oui, oui, fais mes récepteurs. Hein?
1: Ok, et, d'accord.
0: N'abtendez.
1: Moi, c'est Simon. Moi, c'est Maestro Simon.
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